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1: Yo yo, m'bac comment qu'a vini non.
0: 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Eh.
1: Ah yo, m'bac a joué que machine.
0: Eh ouais, ou pas faire ça là, monsieur. Michael va jouer que les machines là.
2: Ça ne va pas comprendre là. Yo, kidnappel.